0: Piccadilly?
1: Non!
0: Vous voulez voir le portrait de Napoléon sur vos shillings?
1: Non!
0: Que vos enfants chantent la Marseillaise?
1: Non!
0: Vous êtes pour l'exercice?
1: Ouais!